Il est vrai que l'intelligence artificielle progresse très très vite, mais je crois que ça ne retire rien à l'importance de la lecture dans notre vie, bien au contraire. Dans 100 ans, on continuera d'utiliser la lecture, on en a absolument besoin.